0: BCF.
1: BCF.
0: 66, 53.
1: 66.
0: 53.
1: 53.
0: Oui.
1: Benyen Alasia Channel.
0: 44.
1: 44.
0: 25, 81.
1: Ah, y'a pour apopé, c'est 25.
0: Ok, ok, madame.
1: Non, tu ne pourras pas, non, non, fais pas, non, non.